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1: Non, c'est pas que j'ai des sentiments. C'est juste que j'aime ta fleur, je voudrais qu'on passe un bon moment.
0: 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Eerst Alesso en Sasha.